0: Parvenu dans ces splendides paysages imaginaires, Morton Feldman écrit ceci. Ce que les formes de la musique occidentale sont devenues est une paraphrase de la mémoire. Dans la seconde partie de ces Triadic Memories, une fois écrit un accord et sa durée par un nombre de répétitions et aussitôt parvenu au suivant, il l'oublie volontairement. Sa pièce sera finalement une tentative consciente de saisir la désorientation de la mémoire. Et tout cela est merveilleusement troublant à entendre.
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Walk to School, pièce de Philip Glass pour la série TV Tales from the Loop, a pris un tout autre sens que sa seule fonction d'origine lorsqu'une journaliste du Washington Post, Whitney Liming, a publié la vidéo montrant un adolescent jouant ce thème sur un piano situé dans le hall d'un hôtel de Kharkiv, deuxième ville d'Ukraine. Cette vidéo, prise avec son iPhone alors que des informations non confirmées faisaient état de l'avancée des troupes russes dans la ville, est devenue virale et a ému beaucoup de personnes à travers le globe, dont Philip Glass lui-même, qui n'aurait jamais pensé que cette composition eût pu revêtir de la sorte une telle signification politique. Explorons, en hommage à un peuple courageux, quelques œuvres de compositrices ukrainiennes. Débutons par une chanson d'amour. Lors de la préparation de son 25e anniversaire en 2010, l'ensemble Recherche est arrivé à la conclusion qu'il n'y avait plus de chansons d'amour. Les membres de l'ensemble ont alors demandé à divers amis compositeurs et compositrices des morceaux instrumentaux évoquant ce genre pour leur quart de siècle d'existence. Plus de 30 chansons d'amour furent écrites, dont cette jolie pièce instrumentale au kitsch assumé de l'ukrainienne Alla Zaïkevitch intitulée « Blicke der Verliebten »« Regard d'amoureux ». La pièce dure 8 minutes et elle est jouée par 8 musiciens.

Regard d'amoureux d'Ala Zajkiewicz, interprété par l'ensemble Recherche en 2010. Ala Zajkiewicz, née en 1966 en Ukraine, figure incontournable de la création contemporaine de son pays, a étudié la composition à l'Académie nationale de musique de Kiev et à l'IRCAM à Paris. Depuis 1998, elle est chargée de cours au département de technologie de l'information musicale de l'Académie nationale de musique de Kiev, où elle a fondé un studio de musique électronique. Les œuvres de Zajkiewicz couvrent un grand ambitus de genres et de formations: musique symphonique, musique de chambre, musique instrumentale et vocale, mais aussi des compositions électroacoustiques, des installations, des performances multimédia, de l'opéra de chambre et des musiques de film. Écoutons Transparency, une pièce pour violon et dispositif électronique datée de 2006, au violon Anna Zielinska.

0: Transparency d'Alla Zajkiewicz pour violon et dispositif électronique.
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0: En 2009, Alla Zajkiewicz crée l'ensemble Electroacoustics, groupe de musiciens spécialisés dans la performance d'œuvres électroacoustiques de genres divers. Voici une pièce intense et puissante, pensée, composée et créée par l'Ukrainienne à cette même époque et enregistrée en juin 2010 au studio Arcadia à Kiev. Il s'agit de Nord-Ouest, performance électroacoustique pour voix folklorique, violon, flûte, percussions et électronique. Ce projet géopoétique met l'accent sur le mystère primitif et le caractère insaisissable du folklore de la région du nord-ouest de l'Ukraine, connu sous le nom de Rivne Polisia, pour sa nature libre et en même temps très fermée. L'idée structurelle de la pièce est basée sur la création d'un ensemble hétérophonique original, combinant des moyens électroniques et instrumentaux avec des matériaux folkloriques. L'œuvre se présente sous forme de trois parties successives d'une durée d'environ 15 minutes chacune. Dédicace à tous les Ukrainiens et à tous les peuples opprimés. Bonne écoute sur La Contemporaine.

0: L'ensemble électroacoustique de la compositrice ukrainienne Alla Zaïkevitch nous interprétait Nord-Ouest, projet géopoétique et géopolitique d'envergure. La compositrice est l'autrice de la programmation électronique. Pour cet enregistrement, elle était en charge de l'électronique en direct, chantait et enfin jouait du theremin. On entendait également les voix d'Irina Klimenko et de Sergueï Okrimchouk, ce dernier est également au violon. Enfin, Vadim Yovitch était à la percussion.
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0: Une dernière œuvre d'Alla Zaïkevitch, figure majeure de la création musicale ukrainienne sur la contemporaine. Il s'agit de Voice, Way, Voix, Chemin. En langue française, on pourrait dire également Voix, Voix, V-O-I-E, V-O-I-X. Une pièce qui inaugure un album intitulé Kaléidoscope, compilation de musiques expérimentales d'Ukraine. Cette pièce de musique électronique, composée en 2013, peut également être interprétée par un ensemble instrumental et électronique. Pour cela, et si vous êtes curieux, allez donc faire un tour sur SoundCloud. Mais pour le moment, voici donc Voice Way pour électronique seule, sur la contemporaine et sur France Musique.

Voice Way de la Zajkiewicz. Poursuivons ce programme consacré aux femmes en bleu et jaune avec Olga Viktorova, née le 22 septembre 1960 à Kharkiv, seconde plus grande ville d'Ukraine. Nous écoutons une pièce très intéressante de ses compositions, adjointe à la 10e symphonie de Shostakovich, sur un disque du label Fuga Libera. Cette pièce, Quinlong Azure Dragon, qui fait référence au célèbre dragon oriental, lequel se différencie du dragon européen par son apparence physique oblongue et sans ailes pour voler, est interprétée par la Philharmonie du Sud des Pays-Bas, dirigée par l'époux de la compositrice, le chef d'orchestre russe, Dmitri Lis.

0: Quinlang Azure Dragon de l'Ukrainienne Olga Viktorova sur La Contemporaine.
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0: À présent, penchons-nous sur le projet et le disque qui en a découlé de Gidon Kremer et sa Kremerata Baltica, paru en 2012 chez Nansetch et intitulé « L'art de l'instrumentation, hommage à Glenn Gould ». Bach est fort logiquement le cœur de cible de ce programme. On trouve effectivement des arrangements passionnants de diverses pièces du cantor, mais aussi des compositions hommages. Plusieurs noms célèbres, Valentin Silvestrov, Alexander Raskatov, Gia Cantelli, Leonid Desyatnikov, Alexander Voustin, Victor Kissin ou bien encore Gears Pelechis et Victoria Vita Poleva. Dans le cadre de notre parcours en hommage à l'Ukraine, c'est cette dernière qui nous intéresse ici. Victoria Vita Poleva est née à Kiev en 1962. Fille du compositeur Valery Polevoy, elle a étudié la composition avec Ivan Karabits notamment. À partir de la fin des années 1990, sa musique s'identifie stylistiquement au minimalisme sacré, courant qui a fini par atteindre les oreilles du grand public. Un courant regroupant notamment Arvo Pärt, Péteris Vasks, John Tavener et Henrik Gorecki. Une période importante dans le travail créatif de Victoria Poleva est liée aux études intensives et à l'incorporation de textes de service divin dans la musique. Voici son arrangement pour violon, clavecin, marimba, vibraphone et orchestre à cordes du prélude des fugues en fa dièse mineur BWV 883 de Jean-Sébastien Bach, extrait du deuxième livre du clavier bien tempéré.

enchaîné au prélude des fugues en fa dièse mineur BWV 883 de Bach, arrangé par Victoria Poleva. C'était Obsessive Circularity of Thoughts, la circularité obsessionnelle de la pensée, de l'Ukrainienne Anna Pidorna, interprétée au clavecin par Kathleen Clark. Anna Pidorna est une compositrice, artiste et chanteuse d'origine ukrainienne, élevée au Canada, qui combine tout, de la musique traditionnelle aux arts visuels, en passant par l'écriture et la menuiserie, dans sa pratique multimédia. Son travail appréhende les domaines acoustiques et électroniques. Pidorna est née en Ukraine et reste de fait fortement influencée par son héritage. Grâce à une généreuse subvention du Conseil des arts du Canada, elle a passé 3 mois à enregistrer des chansons folkloriques en Ukraine à l'automne 2012, puis en 2013. Elle en a ensuite imprégné certaines de ses œuvres, dont son opéra de chambre « On the Eve of Ivan Kupalo », composé dans la foulée de ses collectes de chants. Ivan Kupalo, ou Kupala, est une fête influencée par la Saint-Jean, célébrant le feu, l'eau, le soleil et la lune, la récolte, la fertilité, la joie, et l'amour, c'est donc également la fête des amoureux. La pièce « The Child Bringer of Light », l'enfant porteur de lumière, a été composée pour violoncelle seule et créée au Carnegie Hall de New York. Anna Pidorna en a réalisé la transcription pour l'altiste française Claire Poyon, mais ici c'est l'altiste québécoise Marina Thibault qui va nous l'interpréter. Pour la compositrice, cette pièce explore l'archétype de l'enfant de Carl Jung et le voyage qu'entreprend cet être mythique pour se découvrir, conquérir l'obscurité et apporter la lumière dans le monde. Cela résonne comme un parfait hommage aux enfants tués par l'invasion des troupes russes en Ukraine, mais aussi à ceux qui survivent et à ceux qui vont naître.

0: The Child Bringer of Light, l'enfant porteur de lumière, de la compositrice ukrainienne Anna Pidorna, sur La Contemporaine et sur France Musique.
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de la compositrice ukrainienne Lesia Vasilievna Dishko, née à Kiev en 1939. Nous écoutions l'hymne du Trisagion, le fils unique de Dieu, pour soprano et chœur d'homme a cappella, interprétation de la soprano Tunde Saboki et du chœur d'homme de Saint-Ephraim, placé sous la direction de Tamash Bobno. Enregistrement paru initialement chez Ungaroton, réalisé en la basilique Saint-Stéphane de Budapest en 2012, que vous pouvez retrouver dans un album BMC intitulé Oriental Lumen, Light of the East, soit la lumière de l'Est.

Voici déjà 2 heures que nous rendons hommage à l'Ukraine grâce à l'art de ses compositrices. Je souhaiterais leur associer la russe Sofia Gubaidulina, quand bien même les ancêtres de cette dernière, les Tatars, pillèrent Kiev en 1240. Toujours est-il que ces derniers ne détruisirent pas la cathédrale Sainte-Sophie de Kiev, qui depuis son érection il y a 10 siècles, 1000 ans, n'a jamais été détruite, et qui, pour les Ukrainiens, est un symbole sacré. Le prénom de Gubaidulina, Sofia, est ainsi lourd de sens. Sofia représente la figure des chrétiens orthodoxes. Elle symbolise la sagesse, à l'origine de tout ce que l'esprit humain produit de noble et d'élevé. Elle est la source même de l'art et la réflexion de la compositrice sur l'ombre et la lumière de l'existence, a pu dire Anne-Sophie Mutter. Le second concerto pour violon de Gubaidulina, intitulé « In Tempus Presens », composé en 2006-2007 et créé en 2008, traite de ces contrastes. L'œuvre s'articule en effet en 5 parties enchaînées, au sein desquelles s'oppose le ciel, symbolisé par les sonorités aiguës du violon soliste notamment, et l'enfer, symbolisé par les registres graves de l'orchestre, trombone, tuba, tubaine, contrebasson. Dans ce combat entre l'ombre et la lumière, l'orchestre joue le rôle du destin, l'unité divine, nécessaire et souhaitée, étant symbolisé par l'unisson réalisé dans la transition du 4e au 5e épisode. Anne-Sophie Mutter, la dédicataire de l'œuvre, précise « Merveilleusement apaisée, la fin du concerto évolue dans l'extrême aigu, même si les cordes graves nous rappellent encore une fois les ténèbres et le combat que se livre in tempus presens, au temps présent, l'ombre et la lumière. » Nous écoutons l'œuvre dans une très belle gravure réalisée en concert le 22 octobre 2011 avec la violoniste hollandaise Simone Lamsma et l'orchestre philharmonique de la radio néerlandaise dirigé par Reinbert de Leeuw.

0: Simon Lamsma et l'Orchestre Philharmonique de la Radio néerlandaise, dirigé par Reinbert de Leeuw, interprétaient en concert le second concerto pour violon de Sofia Gubaidulina, In Tempus Presens.
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0: Après deux heures consacrées aux compositrices ukrainiennes et à la suite de ce concerto de Sofia Gubaidulina, qui dans sa représentation du combat entre l'ombre et la lumière prend un sens tout particulier en ces mois de février et mars 2022, nous allons faire place à un père et à son fils, les hommes d'Ukraine, se devant d'être cités, d'être présents dans cet hommage à tout un peuple. Il s'agit présentement du compositeur Ivan Karabits et de son fils, le chef d'orchestre Kirilo Karabits, plus familièrement prénommé Kirill à la russe. Le père est né dans le village de Yalta, dans la région de Donetsk, et a lancé sa carrière de compositeur après avoir été diplômé du conservatoire de Kiev en 71, où il avait étudié avec Boris Latochinsky et Miroslav Storik. Ivan Karabits, décédé à l'âge de 57 ans en 2002, avait pu décrire ainsi son propre style. À l'époque soviétique, nous recevions une éducation de base, mais nous n'étions pas suffisamment informés de ce qui se passait dans le monde multiforme de la musique. Ma musique personnelle est caractérisée par un désir de synthétiser diverses sources musicales. L'œuvre que nous allons écouter, son concerto pour orchestre numéro 3, intitulé Olozinia, Lamentation, représente bien cette synthèse évoquée par le compositeur, et c'était un de ses ouvrages dont il était le plus fier. Son fils, bien connu des mélomanes, Kirill Karabits, né à Kiev en 1976, est déjà à la tête d'une discographie bien fournie et surtout de qualité. Voici son enregistrement du concerto pour orchestre numéro 3, composé par son père, Ivan, en 1989.

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1: L'orchestre symphonique de Barnmouth, dirigé par Kirilo Karabits, interprétait le troisième concerto pour orchestre du père du chef d'orchestre, l'Ukrainien Ivan Karabits. Premier enregistrement mondial de l'œuvre, réalisé en 2010 pour Naxos.

C'est ainsi que se referme sur la contemporaine cet hommage aux Ukrainiens, cet hommage aux femmes, aux hommes, aux enfants en bleu et jaune. Un grand merci à Marie-Dominique Bonnet de la discothèque centrale de Radio France pour son aide extrêmement précieuse.

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1: En musique, les formes anciennes ont inspiré les musiciens à travers les âges. Ainsi, le concerto grosso est passé d'une mode baroque italienne à une forme qui aujourd'hui n'a gardé de son origine que le principe de dialogue entre les instruments ou les groupes instrumentaux. La preuve, la voici, captée en live à Bonn en 1993.

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1: Passé par le filtre de minimalisme musical américain, le Concerto Grosso de Philip Glass a gardé encore visible, ou plutôt audible, le grand principe de dialogue instrumental. C'est aussi vrai dans cet extrait de Concertango de Paolo Pessina qui nous parle des tempos di Concerto Grosso pour faire allusion à Bach et à Vivaldi. Est-ce que c'est comme cela que ces derniers composeraient au XXIe siècle? Qui sait ?

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1: Un passage fougueux, un regard sur le passé, un clin d'œil aux confrères, tout ça et en concentré se trouve dans la musique de Paolo Pessina. Ce n'est pas pour rien que le Concerto Grosso nous vient de l'Italie, pays où les conversations, dialogues, causeries et engueulades retentissantes et mélodieuses enchantent plus d'un. Pour Alfred Schnittke, quant à lui, beaucoup plus posé, ou moins latin si vous voulez, le jeu de miroir s'intègre parfaitement à son concept de jeu concertant.

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1: Le piano délicieusement préparé a fait partie de ces derniers échanges musicaux, une avancée considérable dans les nouvelles sonorités de la musique du XXe siècle. À ses origines, des problèmes budgétaires. Mais là, au XXIe siècle, on commence à s'y habituer. Mais là, pas une ombre de ce genre de difficultés. Cette commande de l'Orchestre des Jeunes Européens, appelé aussi Orchestre Mahler, met en opposition un quatuor à cordes dont le rôle de concertino est le plénum que représente l'orchestre de chambre. Et c'est plutôt tendu comme échange, on dirait un affrontement. Le titre Endorphine est bien choisi en tout cas.

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1: Une tension ponctuée par des accalmies, ou à l'inverse, c'est probablement ainsi que l'endorphine agit dans notre corps. Mais bon, passons à une autre esthétique maintenant, beaucoup plus électrique, électronique et éclectique aussi, celle de Stefan Kovacs-Tickmeyer. Son concerto grosso, très libre, est dédié à ses deux amis disparus.

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1: Le piano préparé, les échantillonneurs, la batterie, la guitare électrique, le synthétiseur et bien plus dans cet instrumentaire inhabituel. Mais aussi une sitar hongroise, l'harmonium et violon pour des plus classiques de la bande dans cet échange musical dense composé en 2006. Mais maintenant, revenons au tournant des siècles avec une vision encore différente de Concerto Grosso et une opposition des éléments tonaux à tonaux, écrits et improvisés.

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1: Un apaisement à la fin des vifs échanges propres à la forme choisie par André Laporte nous conduit vers un univers traditionnel, voire folklorique. Tadeusz Salve a construit son concerto grosso autour des mélodies diatoniques, comme tout droit sorti d'un carnet de recueil des mélodies slovaques.

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1: Deux violons et un orgue, c'est ce qu'on a entendu dans ces deux extraits du concerto grosso slovaque, un dispositif utilisé également par Corelli. Certainement, c'est un clin d'œil du compositeur à la tradition italienne. Et maintenant, nous allons au Brésil pour découvrir une miniature de la forme concertante qui nous intéresse aujourd'hui.

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1: L'excellent violoniste Guidon Kremer a beaucoup œuvré pour promouvoir la nouvelle musique de son pays d'origine. C'est ainsi qu'on le trouve encore à l'œuvre à la tête de sa Kremerata Baltica dans un extrait de la 10e symphonie de Mieczysław Weinberg. Le concerto grosso est à la tête de cette pièce pour orchestre à cordes.

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1: Et voilà, un concerto grosso dans la plus pure tradition baroque. Celle qui a amené Bach et bien d'autres compositeurs à réutiliser leurs propres œuvres pour en créer d'autres nouvelles. Krzysztof Penderecki s'est ainsi tourné vers ses précédents concertos pour instruments solistes, mais aussi vers sa musique de chambre. Mais cette technique vieille comme la création n'a pas nui du tout au résultat. Bien au contraire, malgré son titre, nous ne sommes pas en présence d'une stylisation ou un pastiche. Aucune tentative néo-stylistique ostentatoire non plus. Juste un regard d'une intensité rare sur la forme historique, en accord avec le style du compositeur, et une opposition de style bouffo et un message religieux.

Donnerstag Abschied, soit jeudi de l'adieu, la toute fin de Donnerstag Auslicht, jeudi de lumière, le quatrième opéra du monumental cycle de sept opéras, cycle intitulé Licht, lumière, de Karlheinz Stockhausen. Ce jeudi de lumière, opéra en une salutation, trois actes et un adieu, fut le premier des sept opéras à avoir été composé entre 1977 et 1980, la création en ayant été donnée à la Scala de Milan le 15 mars 1981. Nous écoutions ici la version discographique du compositeur à la tête de l'Orchestre Philharmonique de la radio néerlandaise, l'ensemble intercontemporain étant également de la partie sous la battue de Peter Rudwusch. À la trompette soliste, si pure, si marquante, c'était le propre fils du compositeur Markus Stockhausen. À noter que c'est dans cet opéra que Stockhausen met en scène un élément autobiographique central dans sa vie, l'assassinat de sa mère par les nazis. La ville de Cologne a été un centre crucial pour le développement artistique et les innovations musicales de Stockhausen, comme elle l'a été pour beaucoup d'autres créateurs. Nous allons ainsi poursuivre au gré des envies autour de cette simple thématique, Cologne. Voici Der ewige Tag, le jour éternel, œuvre pour chœur mixte, grand orchestre et dispositif électronique en temps réel du compositeur Jörg Oehler.

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1: Der ewige Tag, le jour éternel pour chœur mixte, grand orchestre et électronique en temps réel, de l'allemand né à Leverkusen en 1944, Jörg Oehler. L'orchestre symphonique de la radio de Cologne, la VDR, était dirigé par Semyon Bischkov. Oehler a étudié à la fameuse Hochschule für Musik und Tanz, l'école supérieure de musique et de danse de la ville de Cologne, et a étroitement collaboré avec le studio de musique électronique de la VDR, marchant en quelque sorte dans les pas de Stockhausen, son aîné, comme tant d'autres. Il a contribué au développement de la musique électronique, a créé plusieurs œuvres importantes dans la ville de Cologne. Pour parfaire le tout, il a même choisi de vivre à Cologne, où il a longuement influencé la scène musicale contemporaine. À présent, un des géants de la création contemporaine au XXe siècle, ayant lui aussi des liens significatifs avec la ville de Cologne. Il s'agit du compositeur des Soldats, Bernd Alois Zimmermann. Il a notamment enseigné la théorie musicale et la composition à l'École supérieure de musique, endroit qui le vit étudiant en musique. C'est à Cologne qu'il a créé son opéra Die Soldaten. Pour l'heure, nous écoutons son concerto en forme de pas de trois pour violoncelle et orchestre, composé entre 1965 et 66, œuvre qui appartient à sa troisième période créatrice, la période dite pluraliste, phase durant laquelle il a intégré divers styles et techniques, y compris des éléments de jazz, de musique ancienne et de citations musicales.

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1: Le concerto en forme de pas de trois de Bernd Alois Zimmermann, une partition divisée en cinq mouvements, une introduction intitulée « Dans la vallée des songes », un allegro titré « La fée, Don Quichotte et la sentimentale », l'adagio central « Les trois signes blancs », suivi du tempo di marcia « Les trois paladins », et enfin pour conclure, « Blues et coda », la fée, le violoncelle et la contrebasse. Au violoncelle solo, c'était un des super solistes les plus importants pour la création musicale au XXe siècle, à l'instar du regretté Heinrich Schiff, à savoir Siegfried Palm, mort en 2005. L'orchestre symphonique de la radio de Baden-Baden était dirigé par le grand Ernest Bourg, un enregistrement paru pour la première fois sur un vinyle Vergo en 1972. À suivre, l'Argentin né à Buenos Aires en 1931, qui s'installa à Cologne dès 1957 et qui, à peine arrivé, fonda son ensemble deux ans plus tard en 1959. Vous aurez sans doute ou peut-être reconnu Mauricio Kagel. Ce grand professeur qui enseigna à la Hochschule de Cologne de 1974 à 1997 influença de très nombreux jeunes compositeurs. Écoutons son Tango Alemán pour violon, bandoneon, piano et voix de 1978, exemple parfait de l'approche éclectique et expérimentale de notre homme.

Thomas Tavanich et Dean Castle.

Le tango allemand de Kagel, interprété par le compositeur lui-même, dont on entendait la voix et les sifflements. Alejandro Barletta était au bandoneon, Jorge Ricci était au violon et Carlos Roque Alsina au piano. Cet enregistrement fut réalisé le 19 mai 1978. Sur la réédition digitale remasterisée par Kagel lui-même en 2006 et présentée sur un disque en édition limitée pour les 75 ans du compositeur, l'homme écrivit ce qui suit. Probablement que personne ne peut expliquer ce qu'est réellement la musique et en quoi elle consiste. Cela m'a toujours travaillé. Je suis convaincu que je suis devenu compositeur car je croyais qu'en jetant des notes sur le papier à musique, je pourrais trouver les réponses. En vain. Je ne suis plus si jeune désormais, mais je suis vraiment heureux qu'aucune définition valide n'ait émergé. Le mystère persiste. »

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1: Oblak Semen pour trombone solo de et par Vinko Globokar, le compositeur et tromboniste franco-slovène né en 1934. Cette œuvre fut composée en 1996. Elle est caractérisée par l'utilisation de techniques étendues et une exploration sonore approfondie du trombone, exigeante mais ne perdant jamais de vue le plaisir musical. Ici, on peut parler de trombone augmenté sans risque de se tromper. À l'instar de Mauricio Kagel, Karl-Heinz Stockhausen ou Bernd Alois Zimmermann, Globokar a enseigné la composition à la Musikhochschule de Cologne. Dans son cas, ce fut de 1967 à 1976. En 69, il créa son groupe d'improvisation libre, New Phonic Art, à Cologne. Enfin, il a collaboré avec ses pairs, notamment Stockhausen, sur certaines compositions. Cologne, on l'a compris, fut et reste un centre très important pour la création musicale mondiale. De nos jours, la ville continue d'accueillir des événements importants, tels le festival Soundtrack Cologne, dédié à la musique de films, de télévision et de jeux vidéo. La ville accueille également le festival Artbrücken, Musik für Köln, dédié à la création contemporaine. L'école de musique par laquelle tous les grands compositeurs que nous avons écoutés jusqu'ici sont passés continue de former des musiciens et des compositeurs de renommée internationale. Enfin, notons que la ville accueille en son sein le célèbre ensemble Musikfabrik. Écoutons maintenant le concerto opus 79 pour saxophone alto et orchestre à cordes de Krzysztof Meyer, compositeur polonais né en 1943, qui enseigna à la Hochschule für Musik à Cologne dès 1987.

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1: Le concerto pour saxophone alto et orchestre à cordes, opus 79, de Krzysztof Meyer, qui fut l'élève de Nadia Boulanger et de Krzysztof Penderecki, et accessoirement l'ami de Shostakovich. Cette composition de 1993 fut dédiée au saxophoniste américain John Edward Kelly, qui créa l'œuvre en 1994. Il nous l'interprétait ici, avec l'orchestre de chambre de la radio néerlandaise, dirigé par Micha Hamel, dans ce qui constitue le premier enregistrement mondial de l'œuvre en 2012, 3 ans avant le décès du saxophoniste, des suites d'un cancer. Retrouvons Karlheinz Stockhausen avec une de ses œuvres phares, Cyclus, que l'on peut traduire par cycle, bien sûr, mais aussi par cyclique ou cycle de vie. Cette œuvre fut composée en 1959 pour percussion solo. Depuis plus de 6 décennies, cette partition a connu divers enregistrements, apportant tous leur eau au moulin, leur eau de Cologne, allez, j'ose, ville où officie le plus la percussionniste allemande Léonie Klein, que nous allons écouter sur son tout premier disque paru chez Vergo en 2018, Gathering Thunders, c'est-à-dire Rassemblement de tonnerres.

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1: Cyclus de Karlheinz Stockhausen, interprété par la percussionniste Leonie Klein, sur l'album qui nous fit découvrir cette extraordinaire percussionniste dont la carrière est vouée à la musique contemporaine. On trouve également des partitions de Xenakis, Lachenmann et Edvösch, entre autres. Hans Werner Henze, comme tous les compositeurs de notre voyage depuis 2 heures sur la contemporaine, a eu des liens forts avec la ville de Cologne, où il enseigna de 1980 à 91. Plusieurs de ses œuvres, comme son Requiem, furent créées à Cologne, et enfin, comme bien d'autres, Henze a collaboré régulièrement avec des ensembles ou des institutions basées à Cologne, la ville qu'on associe néanmoins le plus à un de ses pairs, Karlheinz Stockhausen. Nous allons écouter la symphonie numéro 9 de Henze, composée et créée en 1997. C'est une symphonie chorale dédiée aux héros et martyrs de l'antifascisme allemand. Le texte, écrit par le poète Hans-Ulrich Streichel, est basé sur le roman Das Siebte Kreuz, la septième croix, d'Anna Segers, qui raconte la tentative d'évasion de 7 prisonniers du camp de concentration de Westhofen, dont un seul survivra. L'œuvre est divisée en 7 mouvements, chacun reflétant une partie de l'histoire. Die Flucht, l'évasion, décrit la tentative d'évasion des prisonniers. Bei den Toten, parmi les morts, évoque les morts et les souffrances des prisonniers. Bericht der Verfolger, rapport des poursuivants, décrit la poursuite des évadés par les autorités. Der Platan spricht, le platane parle, un arbre parle, symbolisant la nature, témoin des horreurs. Der Sturz, la chute, représente la capture et la chute des prisonniers. Nachts im Dom, une nuit dans la cathédrale, narre un épisode où le fugitif, personnage central de la symphonie, vit une expérience délirante. Il s'agit du mouvement le plus dense. Enfin, Die Rettung, le sauvetage, dépeint l'évasion finale du fugitif, bien que l'issue reste ambiguë.

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1: La 9e symphonie de Hans Werner Henze, interprétée ici par le chœur et l'orchestre de la Radio de Berlin, dirigée par Marek Janowski. Aux éléments évoqués avant la diffusion de cette œuvre monumentale, rajoutons pour conclure que cette partition traite de thèmes qui ont profondément marqué Henze, notamment son expérience personnelle en tant que jeune soldat pendant la Seconde Guerre mondiale. L'œuvre explore la brutalité, la souffrance et la résistance face à l'oppression, tout en offrant une réflexion sur la foi et

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1: Fous, folles et autres rebelles sur La Contemporaine et sur France Musique via l'appli Radio France, avec, à tout seigneur tout honneur, un fou de la création musicale du XXe siècle, j'ai nommé Karlheinz Stockhausen, et un lead sur les mots d'un rebelle, Charles Baudelaire, qui évoque un autre rebelle.

tel est l'amour, dit l'ange, avant que ton cœur ne se blase, à la gloire de Dieu rallume ton extase. Mais à la fin du poème de Charles Baudelaire intitulé « Le rebelle » et choisi par Karlheinz Stockhausen dans ce lied de jeunesse, le damné répond toujours « Je ne veux pas ». Fous, folles et autres rebelles, comme je vous l'ai promis sur votre web radio de la création musicale, avec tout naturellement l'une des grandes créations récentes consacrée à un texte pour le moins provocateur et intitulé « L'agité du bocal ». L'auteur en est Louis-Ferdinand Céline et le compositeur, un certain doudingue nommé Bernard Cavana. Le sous-titre de l'œuvre est on ne peut plus clair, il s'agit, et je cite, « d'un bousin » pour trois ténors dépareillés et ensemble de foire. Et cette diffusion se veut aussi un hommage à l'un de ces trois ténors, Eugen Ostolassa, membre également du chœur de Radio France, est disparu brutalement le 27 janvier 2023. Quelque part, pour citer Cavana, entre le grossier et le raffiné, entre le trivial et le sublime.

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1: a lu l'étourdi,
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1: putain, etc.
0: Faites de rechange, Maya.
1: Rien de grave,
2: bien sûr.
0: J'entraîne un certain nombre au cul de c'est la manière de.
2: Qui puis-je ?

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serait-ce assez cocasse? Vous-même, bien entendu, fort de votre texte au tout premier rôle, Othenia Persifleur et philosophe! Il est facile d'imaginer sans coup de théâtre péripéties et rebondissements des plus farces dans le cours d'une féerie.

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0: Une œuvre coup de poing, à la fois hommage et poésie, et pourtant bien loin de fermer les yeux sur les ignominies, notamment antisémites, de son auteur Louis-Ferdinand Céline. C'était à la JT du Bocal, le manifeste quasi-psychanalytique que nous adresse le trublion officiel de la musique contemporaine, j'ai nommé Bernard Cavana, avec l'ensemble Ars Nova, dirigé par Philippe Naon, et les trois ténors prétendument dépareillés que sont Christophe Crapez, Paul-Alexandre Dubois et Eouken Ostolassa, hommage lui soit donc ici rendu.
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0: Fous, folles et autres rebelles sur votre web radio de la création musicale et de son passé récent, avec à suivre la singulière personnalité du compositeur, pianiste, vocaliste et performeur africain-américain Julius Eastman et sa composition fleuve au titre qui claque comme un cri, Crazy Nigger. Il la décrit lui-même comme organique et faite d'accumulation progressive suivie de désintégration qui matérialise dans une pièce comme Crazy Nigger son intention à lui d'explorer de manière dramatique son identité noire et gay à travers des motifs qui, dans le ton et la répétition, représentent un conflit exacerbé, particulièrement fort en émotion dans le cadre d'une écriture de type minimaliste. Grâce en soit rendue aux quatre pianistes de cette version parue en 2021 chez Sub Rosa, Mélanie Dalibert, Nicolas Horvat, Stéphanie Ginsburg et Willem Lachumia.

0: Crazy Nigger, œuvre fleuve au titre provocateur de Julius Eastman, né en 1940 et mort en 1990, qui met en scène et en musique, de manière également revendicative, son identité africaine-américaine, mais aussi son homosexualité, dans une période très riche créativement pour lui autour de l'année 1979. Et la version récente, ici, de quatre pianistes pour porter haut toutes les couleurs de cette musique singulière et rebelle, Mélanie Dalibert, Nicolas Horvath, Stéphanie Ginsburg et Willem Lachoumia.
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0: Autre folie à suivre sur votre web radio contemporaine, à connotation plus directement sexuelle, cette fois celle d'un personnage en rupture avec les conventions sociales de son époque et qui a retenu l'attention de Thomas Hades au point de composer tout un opéra à son sujet. Ce sera Powder Her Face. Le personnage, ou plutôt la personne devrais-je dire, c'est Margaret Campbell, duchesse d'Argyll, surnommée la Dirty Duchess, dont le divorce en 1963 a étalé sur la place publique rumeurs et ragots concernant ce qu'il faut bien appeler aujourd'hui sa liberté sexuelle, tout simplement, qui bousculait pour le moins l'ordre établi. En voici une scène emblématique où la duchesse, qui a appelé le garçon, le room service, le convainc de rester auprès d'elle, très auprès d'elle même, et moyennant finances.

Quatrième scène de Powder Her Face, l'opéra de Thomas Hades consacré à celle qui fut surnommée en Grande-Bretagne la Dirty Duchess. La soprano Jill Gomez pour l'interpréter, elle-même devenue comtesse de Northusk, est dans une ligne vocale ici qui devient un véritable gargouillis extatique, bouche pleine littéralement, et où l'on imagine bien la situation entre son personnage et le garçon du room service qui se voit gratifié là d'une faveur toute particulière. Et lorsqu'il arrive à l'orgasme, c'est une ampoule de flash qui s'embrase sur scène. Une scène d'ailleurs, il faut bien le dire, qui a provoqué quelques remous lors de la création de l'opéra en juin 1995. Fous, folles et rebelles sur la contemporaine, et des trajectoires à suivre parfois très crues et inexplicables, comme celle de Léon, dont cette fois-ci Philippe Mion a fait un opéra largement acousmatique sur un livret du grand écrivain de théâtre qu'est Philippe Mignana. Mais pour l'instant, c'est un court portrait de Philippe Mion par Denis Dufour qui lui fera office d'introduction.

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1: Et donc, Philippe Nyon, vous disais-je, lorsqu'il décide d'écrire son opéra Léon, s'inspire d'un fait divers bien réel, d'un fait divers trop gros pour paraître vraisemblable, même en lisant le compte-rendu dans un journal, et pourtant... Et c'est là toute la matière qui motive Mion et Mignana, qui l'a convaincu de s'embarquer dans l'aventure. Un genre de fait divers, matière à fait mythique, tout simplement, car c'est par ces faits divers que se construisent les folles trajectoires de vie qui avaient tout pour être ordinaires. Celle de Léon, en l'occurrence, qui vole un bébé et simule un faux accouchement, et puis tout dérape. L'opprobre est jeté sur la famille et Léon en prison. Sa mère en meurt et Dédé, son mari, y perd tout au passage et finit par tuer deux personnes. En voici la troisième scène, tout simplement intitulée « Errance et folie de Léon ».

0: est allé à Rimling, à la boucherie.
1: Au retour, à l'allée, elle a volé une blouse blanche aux galeries réunies.
0: Le boucher est en prison.
1: C'est son neveu, une famille de bouchers.
0: Elle ira en prison.
1: J'attends les gendarmes. Si les parents du bébé se constituent partie civile, c'est foutu. Elle est folle ou quoi?
0: Elle est stérile. Elle a fait une grossesse nerveuse.
1: Ma femme m'a dit, fais-toi stériliser.
0: Henri,
1: la pilule, ça donne mal à la tête.
0: Chez Peugeot,
1: je lui ai dit, essaie le stérilet. Elle m'a dit, le
0: stérilet, pas
1: confiance. On a déjà 4 enfants. Je ne suis qu'électricien et pompier. Je suis courageux, me faire stériliser. Moi, jamais.
0: Donc, elle s'est arrosée de sang de bœuf.
1: Elle m'a téléphoné, elle m'a dit, venez, j'ai accouché.
0: Mon amour.
1: Il m'a coûté 6 000 francs. J'ai cru que c'était les gendarmes.

0: Ils auraient dû t'enfoncer, te foutre en prison. Un an et demi avec sursis, c'est pas assez. Voler un enfant, la honte.
1: Tu me fais mal, bébé.
0: Je suis taxidermiste, c'est rare. Et ma clientèle, je suis
1: foutue,
0: tu es folle.
1: Je m'en fous.
0: Tu deviens laide. Les femmes sont si fragiles.

vieux souvenir scolaire, la maison des chemins.

Tâchez le nom. Tâchez. Tu as tâché le nom. Tâchez. Oui, c'est de Dieu.

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Tu m'aimes ? Aimes-tu Léon ? Tu me brilles.

0: les bords. Je ne tombe plus rond. 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À demain. Tu n'aimes pas les roses.
1: Extrait de l'opéra Léon de Philippe Mion et Philippe Mignana pour le livret. D'après un fait divers réel, fou et tragique, incommensurable en résumé, avec notamment la soprano Liliane Mazeron dans le rôle de Léon et la direction musicale de Laurent Cugnot.
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1: Fous, folles et rebelles se poursuit sur votre web radio et dans la voix électroacoustique, celle de la musique sur support, selon les termes de Michel Chion, avec le cas particulier de Luc Ferrari et de ses géniales intuitions. Celle, par exemple, de ce que d'aucuns nommeront la musique anecdotique, qui, bien loin d'être anecdotique, justement, ouvrit tout un champ des possibles entre musique, son et sens. En voici peut-être l'exemple le plus limite et le plus terriblement attachant en même temps. Ni musique à proprement parler, ni documentaire ou hörspiel, mais un peu de tout cela et plus encore. Voici Chantal ou le portrait d'une villageoise. Nous sommes dans les années 70 et nous rencontrons une Chantal inoubliable, rebelle à sa façon à n'en pas douter, ne serait-ce que par la très grande liberté de ses réflexions.
3: Je sais pas où aller.
4: Ouais. Très bien là.
3: C'est bête.

0: il s'agit pas de prendre un exemple. Il s'agit de prendre.
1: C'est comme pour faire un portrait, tu fais un portrait, bon, c'est un portrait.
0: Tu vois, tu ne représentes pas l'infâme au village, puisque toutes les femmes penseront d'une façon différente.
2: Oui, bien sûr. Non, mais en fait, je ne suis pas un courant de pensée bien défini. Moi, je suis moi, c'est tout.
3: C'est ça qui est intéressant.

0: Bon, alors, je commence à commenter.
1: Oui, c'est ça.
0: Bon, je m'appelle Chantal Busquet. J'habite Tuchan depuis 3 ans seulement. Je suis mariée. Mmh. J'ai un enfant.
1: Tu as quel âge ?
0: 22 ans. Je l'ai pas dit ?
1: Non, pas encore.
0: Ah bon ?
1: Tu es née ici ?
0: Je suis née très près d'ici, à 13 km.
1: Oui.
0: Et enfin, ça se trouve dans les Corbières.
1: Oui. Donc, tu es mariée depuis 3 ans ?
0: Depuis 3 ans, c'est ça, oui.
1: Et tu es mariée avec qui ?
0: Ben, avec... un garçon qui s'appelle Alain Busquet, qui est artisan maçon et qui est originaire des Corbières aussi, de Tuchan.
1: Il est né ici.
0: Il est né ici, oui.

0: vient d'une famille qui est comment?
1: D'une famille très modeste.
0: Oui.
1: Enfin, mes parents ont quelques vignes et ils essaient de vivre dessus assez normalement. Mais c'est très difficile parce que avec la crise que connaît actuellement l'agriculture, j'ai été au lycée à Narbonne. Enfin, j'ai fait des études de secrétariat qui n'ont pas tellement abouti parce que bon, j'ai quitté un an avant de passer mes examens, c'est-à-dire le BEP d'employé de bureau. Et bien, j'ai arrêté mes études parce que bon, je me suis mariée, parce que j'attendais un enfant. C'est là qu'est le gros problème, de toute façon.
0: Ah voilà, alors raconte-nous ça un peu.
1: Bien, j'étais déjà inscrite au lycée. Mmh. Puis bon, gros problème, je sortais avec Alain, donc. Puis du jour au lendemain, comme ça, j'attendais un enfant.
0: Du jour au lendemain?
1: Oui. C'est bien ça. Comment veux-tu que je te dise? Du jour au lendemain, c'est là, c'est une évidence, de toute façon. Bon, et puis le problème s'est posé, j'avorte, j'avorte pas. C'était très angoissant, très difficile. Bon, puis on n'avait pas tellement d'argent pour le faire nous-mêmes, donc. Et on a décidé de se marier, mais comme ça, un peu à l'aveuglette. C'est ça qui est vraiment déprimant, parce que on savait pas si ça allait marcher ou pas.
2: Est-ce que c'était bien ça que tu voulais faire quand tu as quitté le lycée, enfin quand tu as quitté tes parents pour aller à l'école à Narbonne en
1: Oui, mais enfin, j'ai pas tellement eu la possibilité de choisir. Disons que je me suis jamais vraiment posé de questions parce que je savais que de toute façon, c'était un peu rêvé.

0: gros, je sortais pas mal, enfin je flirtais pas mal avec des garçons de mon âge.
1: À 15 ans?
0: Oui, à peu près. 15 ans, 14 ans. Mmh. Enfin, c'était vraiment le flirt, ça n'allait pas plus loin. Mmh. Puis à 18 ans, j'ai eu des rapports un peu plus sérieux avec Alain. C'est regrettable, mais c'est comme ça.
1: Comment j'ai regretté?
2: Est-ce que c'est vraiment regrettable?
0: Oui.
2: C'est vrai?
0: Oui.
2: Tu le regrettes?
0: Oui.
1: Pourquoi?
0: Enfin, je regrette de n'avoir eu des rapports sexuels qu'avec lui.
1: Ah oui. Ah oui, mais tu regrettes pas d'être mariée avec lui?
0: Non.
1: Alors ce que tu regrettes, c'est de ne pas avoir eu, avant ton mariage, des liaisons avec d'autres
0: femmes. Exactement.
3: Femme,
0: oui.
3: Avant.
0: Hein? Oui, oui.
3: Une femme avant son mariage.
0: Exactement.
1: Mais est-ce que tu peux pas avoir après?
0: C'est-à-dire oui, pendant... je pense que oui.
1: Ça
0: pour moi, ça
1: semble...
0: ne pose pas de problème.
1: Ça ne pose pas de problème.
0: Pour moi, non.
2: Pour toi, non. Et pour Alain, est-ce que tu crois que ça lui pose des problèmes?
0: Ben, lui pense que non.
1: Vous en avez parlé déjà?
0: Oui, bien sûr. On
1: pourquoi ça vous
0: on
1: intéresse?
0: On en parle beaucoup, oui. Ça nous intéresse.
1: Mais lui, après son mariage, est-ce qu'il a connu d'autres femmes? Est-ce qu'il a...
0: Ben, il me dit que non, et je le crois de toute façon.
1: Et toi?
0: Oh oui.
1: Tu as eu d'autres liaisons?
0: Oui.
1: Et tu lui as dit?
0: Oui.
1: Et il a dit... Qu'est-ce qu'il a dit?
0: Ben, théoriquement, il accepte assez bien, mais pratiquement, ça l'ennuie un peu. Hmm. Je fais pas... Disons que je le fais pas seulement parce que il faut le faire. Je le fais parce que j'en ai peut-être besoin.
1: Et comment tu analyses ça? Comment ça veut dire quoi d'en avoir besoin?
0: Peut-être pour l'équilibre de mon couple, je sais pas. C'est peut-être bizarre, mais enfin, on me dit que je suis pas comme tout le monde, mais je m'en fous. Tromper son mari, c'est bon, avoir des rapports sexuels avec un autre homme sans qu'il le sache. Bon, j'estime que là, c'est vraiment tromper son mari. Bon, mais si je lui dis, si je l'en parle, si on essaie de comprendre pourquoi, c'est plus tromper, c'est seulement avoir des relations sexuelles, c'est tout. Ce qui est quand même normal.
1: Et comment ça se passe au village?
0: Disons que ça dépend avec qui ça se passe. On peut pas le faire comme ça normalement dans la rue.
1: Non.
0: Je dis pas de faire l'amour dans la rue, mais se promener avec un bonhomme qui n'est pas ton mari dans la rue, qui n'est même pas ton copain, c'est assez difficile.
2: Assez difficile?
0: Oui. Ah oui, c'est impossible, ça peut pas se faire. Il faut se cacher, donc. Alors c'est ce qui est un peu ennuyeux, parce que...
2: Tu es vraiment seule?
0: Oui, je crois.
1: Mais par exemple, l'hiver, il y a combien de jeunes femmes de ton âge?
0: Très peu, très peu.

0: Je crois être de gauche, enfin, j'en suis même certaine. Bon, pourquoi je suis de gauche? Bon, parce que, d'ailleurs, puisqu'actuellement on est dans un état de droite, enfin, je suis vraiment révoltée par ce qui se passe. Je pense que ça va pas du tout, donc il faut changer. C'est certainement ça, la gauche, enfin. Puis, je crois que dans un pays socialiste, ça pourrait mieux aller.
1: Et tu penses que l'arrivée de la gauche au pouvoir, ça pourrait changer quelque chose?
0: J'y crois un peu, mais pas tellement. Enfin, ce qu'il faut, de toute façon, c'est pas un changement de politique, c'est un changement d'état d'esprit. Parce que la gauche va arriver demain, ouais, ben, sera là, c'est tout, il me semble. Enfin, il y aura des trucs qui changeront, c'est évident, mais...
1: Oui, mais comment
0: les gens ne seront pas prêts à... Les gens ne seront pas prêts. Puis ils seront tous aussi pourris, quoi.
1: Comment?
0: Les gens seront aussi pourris, il semble.
1: Oui, mais comment est-ce que les esprits peuvent changer?
0: Mais je crois que c'est à base de discussions, de rencontres. Bon, c'est comme ça que tout changera. Mais, tu sais, c'est quand même ennuyé là, d'être obligé de finir en quelques mots, enfin. Puis même avec des mots, moi je suis comme je suis et je cherche pas.
1: Révolte-toi, allez.
0: Tu arrives avec des foules de questions, qu'est-ce que tu penses à propos de ça, bon. J'y pense quand vraiment je suis concernée. Disons, là, c'est assez difficile de se définir comme ça, aussi rapidement. Dans un village, tu te sens vachement paumé, petit, et puis, parce que petit, tu l'es vraiment.
2: Tu n'es pas plus grand en ville.
0: Mais non, mais dans la mesure où tu as quand même la possibilité de voir autre chose que, enfin, je t'ai déjà dit, c'est toujours pareil, que toi-même, eh bien, tu as envie de faire des trucs. Alors que dans un village, à part ta télé le soir, qui t'abrutit complètement, tu n'as rien d'autre. Je finis par ne plus me poser de questions. Bon, la vie, c'est la vie, je me dis, c'est tout. C'est manger, boire et dormir. C'est tout.
3: Je vais parler. Mais est-ce que, je ne sais pas, si je vais poser la question, pourquoi tu ne travailles pas? Parce qu'il n'y a pas de travail pour toi ici. Pourquoi tu viens me chercher?
0: Enfin, je ne travaille pas parce que, bon, il n'y a pas de travail. Ouais. Et puis, s'il y avait du travail, qu'est-ce que ça serait? Faire des ménages. Bon, ça m'intéresse pas tellement. Je préfère ne pas travailler que faire quelque chose qui ne m'intéresse pas du tout.
1: Et est-ce que du point de vue financier, vous pouvez vivre?
0: C'est très difficile parce que, bon, puisque Alain est artisan maçon, on sait ce que ça veut dire, artisan maçon.
1: Mais il gagne combien?
0: On le sait pas.
1: Non, mais
0: pas grand-chose. Il y a tellement de... Bon, le SMIC, tout juste, ou un peu plus.
3: 1700, 1800.
0: Oui, 1800 peut-être, ouais. Oui. De toute façon, pour nous, l'argent, ça compte pas tellement. Enfin, il suffit qu'on en ait assez pour manger normalement. Et puis, pour le point de vue vestimentaire, on s'en moque complètement. Enfin, moi, il suffit que j'ai un jean et un pull en hiver. Après,
1: ça coûte combien ton logement?
0: 150 francs, c'est pas du tout cher.
1: Location?
0: Par mois, oui.
1: Mais par exemple, ça vous intéresse pas d'arriver à acheter des trucs?
0: Non, pas du tout.
1: Avoir une maison plus tard?
0: Pas du tout, alors absolument pas. Hein.
1: Qu'est-ce que tu penses de la propriété en général?
0: Bon, la propriété, c'est moche parce que ça pourrit l'individu.
1: Ça?
0: Ça pourrit l'individu.
1: Ah, oui. Ah, mais c'est pas pour moi, j'entends bien, mais c'est... Merde, c'est... pour la mort.
3: Comment ça, j'ai comme ça, on libérera, enfin, je
4: Ha ha ha.

0: quand on aime vraiment quelqu'un, on arrive à être égoïste et à le vouloir que pour soi, non? Bon, mais c'est peut-être la propriété, ça.
1: C'est peut-être ça qu'il faut dépasser aussi.
0: Et c'est peut-être ça qu'il faut dépasser, oui. Surtout quand on est contre la propriété.
1: Oui.

0: Est-ce que tu aimes la peinture?
1: Non, pas spécialement.
0: Par exemple, il y a un tableau de Picasso dans la salle à manger.
1: Ouais.
0: C'est une reproduction,
1: ouais, bah,
0: hein.
1: Oui, oui, bien sûr.
0: Qu'est-ce que c'est, ce tableau?
1: Ben, c'est Guernica.
0: Oui.
1: Enfin, c'est un tableau que j'aime bien. Je sais pas de l'expliquer. Je le vois, je le trouve beau, c'est tout.
0: Ça représente rien?
1: Non, ça... Enfin, Picasso a certainement voulu représenter quelque chose. Puis c'est Guernica, de toute façon, tout le monde sait ce que ça veut dire.
0: Mais tu le trouves beau dans les formes ou bien dans son expression?
1: Enfin, tu me demandes de te faire une exposition sur un tableau. Bon, je connais rien à la peinture. Je te dis, je suis devant ce tableau. Si je l'affichais chez moi, c'est que je l'aime bien, voilà. Je ne me pose pas d'autres questions. Tu m'excuses, mais...
0: Ah, mais tu peux m'engueuler, hein, tu peux m'engueuler.
1: Pourquoi pas?
0: On n'est pas toujours intelligent dans les questions qu'on pose, hein.

0: Bon alors, depuis 3 jours qu'on cause ensemble, tu dois avoir des critiques à formuler, non, j'imagine. Qu'est-ce que t'en penses?
1: Bon, je pense que c'est vachement dur. Enfin, j'allais peut-être dit, non? De parler devant un micro, je trouve que c'est vachement dur.
0: Oui.
1: Tu me demandes des mots, c'est tout. Alors qu'en me voyant vivre, je suis sûre que tu pourrais... Enfin, pour toi, ce serait plus intéressant.
0: Oui, mais les mots, ça représente la vie, non?
1: C'est pas tellement les mots qui comptent dans la vie.
0: C'est quoi?
1: C'est la manière de vivre... Enfin...
0: Tu veux dire, c'est les actes?
1: C'est les actes, oui.
0: Oui. Mais les mots, c'est pas des actes.
1: Oh non. Surtout pas. Les mots, c'est facile, c'est tout.

0: On en parle parce que on sent qu'il y a quelque chose qui ne va pas et bon, on essaie de chercher ce qui ne va pas.
1: Est-ce que tu lui as raconté toutes nos conversations?
0: Oui, bien sûr. Je lui ai raconté. Il était vachement ravi d'ailleurs.
1: Tu lui as dit ce que tu as dit?
0: Oui, exactement.
1: Oui.
2: Il était ravi vraiment?
1: Il était ravi, pourquoi?
0: Oui, bon, ben, parce que il pense que ça peut libérer, enfin, de parler de tes problèmes en dehors du couple, ça peut peut-être apporter quelque chose.

0: famille communiste.
1: Oui.
0: Bon, d'un seul coup, crac, il sort. Est-ce que vous avez dû en parler de ça, non?
1: Oui, bien sûr. Enfin, il y avait déjà quelques temps qui se posaient pas mal de questions à propos du PC. Enfin, il y avait vachement du truc qui le gênait. Et bon, il a pris la décision, il s'est sorti et puis il ne le regrette pas du tout.
0: Mais quelle est ta position par rapport au PC?
1: J'estime qu'on peut avoir des idées et qu'ils n'ont pas besoin d'être représentés par un parti. Puis j'aime pas les cartes. Je suis anti-cartes. Mais en gros, bon, je crois que je suis d'accord avec l'idée générale.
0: Mmh. Par exemple, est-ce que tu peux définir tes idées politiques? Quelque chose qui ne serait pas le capitalisme?
1: Exactement, oui. Mais c'est ça, oui. Voilà. Ça, bon, c'est le capitalisme qui est à détruire.
0: Mais le remplacer par quoi?
1: Mais par le collectivisme, non? Il me semble.
0: Oui.
1: Une société où les gens vivraient bien mieux qu'actuellement. C'est-à-dire plus honnêtement. Où il y aurait davantage d'égalité, parce qu'il y a beaucoup à faire là-dessus.
0: Égalité
1: sociale, enfin, à tout point de vue.
0: Matériel.
1: Matériel, oui, bien sûr.
0: Vas-y, vas-y.
1: Pas de gens cloisonnés comme ça, qui vivent très individuellement. Pas de couple avec la famille, c'est vraiment dingue. C'est vachement répressif. Pas d'armée. Enfin, je sais que c'est peut-être impossible, mais bon, actuellement, toujours.

0: Alors là, je casse
1: ton
0: appareil.
1: Ah,
2: hein,
1: tu vas
2: arrêter.
3: Ah,
2: non,
3: tu
0: vas arrêter. Répète. Ah, bah, c'était bon. On se dit de gauche. Parce que ça fait con de se dire à droite, quoi.
3: C'est ça que tu penses?
0: Ouais.
3: Vraiment. Tu te dis de gauche uniquement pour de peur d'avoir l'air con?
0: Non,
3: pas bah, c'est ce que tu viens de dire, non?
0: Non, mais c'est vrai, c'est pas l'air seulement. C'est, bon, quand on est droite, on est con de toute façon.
3: Crac.
1: Oui, pour toi.
0: Parce que c'est être pour. Pour ce qui se passe actuellement, pour savoir pourquoi il se passe actuellement.

0: est-ce que tu as une idée de ce qui va se passer dans ta vie, dans un proche avenir?
1: Oui, je sais qu'il va rien se passer. C'est tout.
2: Ça te rend pessimiste?
1: Ah ouais, tout à fait.
2: Complètement.
1: Oui, je sens qu'il va rien se passer parce que bon, tout le laisse supposer qu'il se passera rien. Parce qu'il y a des gens, il y a déjà 3 ans que je suis ici et puis il y a 3 ans qu'il se passe rien et j'ai l'impression que ça va continuer comme ça.
0: Mais ton avenir, tu le vois ici ou tu le vois ailleurs?
1: Disons que j'aimerais le voir ailleurs. Mais comme je suis assez réaliste, je crois qu'il sera ici. C'est ça qui est déprimant. Non, mais peut-être je partirai un jour. Quand je l'aurai vraiment marre, je risque de faire ma valise et de partir. Je ne sais pas où, mais de partir. De voir d'autres gens et de faire autre chose que ce que je fais. Parce que passer sa vie à végéter, ce n'est pas marrant.

0: Ah, c'est bien, quelle famille.
1: Bon, qu'est-ce que vous dites, alors, ça marche pas du tout?
2: C'est quoi, ça?
3: Pourquoi ça marche pas,
1: ça? C'est pas grave.
2: Ben, je suis sûre que lorsqu'ils vont m'écouter, ils vont dire tu as débarqué chez le débile.
0: Mais t'es pas folle, non?
2: Mais oui, je ne suis. Peut-être, mais... Je le sais, de toute façon, je ne fais pas d'illusions sur moi-même.
0: Mais on peut en dire autant de nous, de n'importe qui.
2: Oui, mais enfin, quand on a un certain niveau, de toute
0: mais
2: façon...
0: Mais non, ça veut dire...
2: Quand on a un certain niveau intellectuel, on a toujours la possibilité de s'en sortir par des mots, même s'ils cachent certaines choses qui ne sont pas toujours... Bon, alors que moi, les mots, je ne les ai pas. Tu comprends?
0: Personne ne les a, les mots.
2: Mais oui. Mais oui.

0: fais-moi voir un peu ce que tu lis. Fais-moi voir un peu ce que tu lis.
1: Ce que j'ai lu. Celui-là.
0: C'est quoi?
1: J'ai lu La Dérobade de Jeanne Cordelier.
0: C'est bien?
1: Très bien, très bien.
0: Ça parle de quoi?
1: C'est une prostituée qui se raconte.
0: Oui.
1: Bon, tout ça, ils sont nouveaux. Bon, celui-là...
0: C'est quoi?
1: Sur la peine de mort. Alors, dans les différents pays, bon, les méthodes...
0: C'est un problème qui t'intéresse?
1: Oui. Je pense que c'est important dans une société. Je suis contre, d'ailleurs. Albertine Sarrazin, La Cavale, très bien aussi.
0: Il y en a beaucoup d'Anne Suine.
1: Oui, j'aime bien cet auteur.
0: Parce qu'elle écrit sur la Chine?
1: Parce qu'elle écrit sur la Chine, oui. Et puis, bon, je trouve que c'est vachement intéressant ce qu'elle dit. Louisette Blancard, oui, celui-là, je l'ai acheté pas très longtemps et je ne l'ai pas encore lu. Enfin, il y a pas mal de livres que je n'ai pas encore lus.
0: Pourquoi tu l'as acheté?
1: Parce que je pense qu'il peut être intéressé.
0: Non, alors, mais tu l'as acheté parce que tu connaissais l'auteur ou bien c'est le titre?
1: Je connais l'auteur, oui. Enfin, j'ai entendu parler du Parti communiste et j'ai entendu parler. Puis j'aime bien le poème de Brassens. Puis j'ai un livre sur Léonie Scudero aussi, que je lis et que je relis. Et chaque fois, je découvre pas mal de trucs.
0: Oh, bah, il y a encore des tas, là.
1: Je me rends compte qu'il y en a pas mal que j'ai pas encore relu. Hein. J'ai du boulot.
0: Ovide, l'art d'aimer.
1: Ah oui, alors ça, j'ai lu deux ou trois pages, ça m'ennuyait, je l'ai jamais lu. Ah, celui-là, je l'ai acheté il y a deux jours aussi.
0: Non, mais celui-là, Rousseau.
1: Oui, celui-là, hein, oui, c'est oui. Celui-là que je veux dire, Rêverie d'un promeneur solitaire, que je compte te lire.
0: Tu l'as acheté pourquoi?
1: Parce que je veux connaître Rousseau.
0: Oui. Les fleurs du mal.
1: Oui, il y a quelques poèmes que j'ai lus.
0: T'aimes ça?
1: C'est pas mal, oui.
0: Tu préfères les poèmes actuels?
1: Exactement, oui. Mmh. Ah, je préfère.
0: Balzac?
1: C'est pas mal aussi. Enfin, je suis pas toujours d'accord, mais ce sont de bons romans quand même. Mmh. Je vous reproche de pas avoir expliqué ça avant.
0: Ah ben on l'a expliqué maintenant. Mais il te l'a expliqué, non?
1: Oui, il me l'a expliqué, oui.
0: Oui.
1: Mais bon,
0: ben, on avait déjà eu
1: deux ou trois entretiens. Enfin, mais c'est pas un reproche à...
0: Oui, ben tu as posé la question.
1: Bon, je lui ai posé la question, comment vous étiez pris, oui, etc. Bon, je me suis sentie moins isolée dans ce cas. Mm. Parce que je lui ai dit pourquoi ils viennent... embêté à moi. Avec tous les gens qu'il y a, pourquoi ça s'est tombé sur moi? Bon, il m'a expliqué un peu.
0: Mais je t'ai expliqué là, cet après-midi aussi pourquoi on t'avait choisi toi.
1: Ouais, mais enfin, c'est moins convaincant.
2: Oui, le choix même... peut-être, alors, mais le but, tu n'as pas dit le but.
0: Bon, allez, on s'en va. Oui, je te laisse apparaître, ça va? Non, mais je t'ai expliqué cet après-midi que ton cas nous intéressait comme une sorte d'exemple de quelqu'un qui est dans un village et qui réfléchit. Et c'était intéressant pour d'autres villages. C'est bien ça?
1: Ouais, mais moi ça m'ennuie parce que, bon, tu vas me dire que je fais un complexe d'infériorité, mais je suis sûre que les autres, ils vont penser que, bon... Ils vont apprendre qu'en fait, on manque vachement d'évolution, qu'on est informé sur rien, et bon, et voilà. Et ça m'ennuie parce qu'ils vont penser ça de moi.
2: Non, ils vont pas penser ça de toi, ils vont penser ça de la société.
1: Ouais, d'accord. C'est une mise en cause de la société, bon, bien sûr. Mais ça fait un peu mal quand on est soi-même l'exemple de ce malheur de la société.
2: Ben, c'est déjà...

0: Oui. Mais l'amour, c'est quoi pour toi?
1: C'est quelque chose de très indéfinissable. C'est un sentiment qu'on ne peut pas toucher du doigt et c'est très, très difficile de le décrire. On se sent très bien ensemble. Bon, lui est persuadé qu'il m'aime, mais justement, je lui demande de me définir ce que c'est et il n'y arrive pas.
0: Et tu crois que ça existe?
1: Je me pose la question. Je me demande où sont vraiment les limites.
0: Est-ce que tu fais une différence entre l'état amoureux et l'amour?
1: Oui, bien sûr. L'état amoureux, pour moi, c'est seulement une attirance physique, une attirance quelconque. On peut être amoureux de quelqu'un. Et puis, aimer quelqu'un, c'est certainement pas ça. Enfin, aimer quelqu'un, pour moi, c'est essayer de le rendre heureux au maximum. De faire tout pour lui faire plaisir, pour lui rendre la vie très agréable. Moi, des définitions, je n'en ai pas à en donner parce que je pense que c'est indéfinissable. Oui, mais enfin, tu vas me dire, bon, tu te sens bien avec ton mari, mais il n'y a pas de raison que tu ne te sentes pas bien avec beaucoup d'autres personnes. Et puis, bon, pourquoi tu les épouserais pas? Bon, il y a certainement une très forte amitié entre nous deux. C'est pour ça que, bon, on est ensemble et on reste ensemble, parce qu'on se sent bien. Et disons qu'on n'a aucune raison de se séparer. C'est peut-être ça, l'amour, je sais pas.
0: C'est déjà
1: important. Être bien ensemble et vouloir rester comme ça.
0: Est-ce que tu crois que tu te sentirais autrement si tu n'avais pas d'enfant?
1: Bon, si

0: que ça...
1: Bon, alors pour moi, c'était très bien parce que, disons que chaque fois que je suis partie, c'est parce que je le désirais vraiment. Et c'était pour refaire quelque chose qui m'intéressait. Alors j'avais pas le temps de m'ennuyer et le temps passait très vite. Mais par contre, j'ai appris il n'y a pas très longtemps que lui, lorsque je partais pendant plus de 3 jours, il était vachement malheureux, je lui manquais terriblement.
0: Et il ne te l'a pas dit?
1: Et il me le disait pas jusqu'à maintenant, et puis... J'ai appris ça il y a très peu de temps. Alors ça m'a posé un problème, parce que maintenant, lorsque j'aurai envie de partir, je vais un peu penser à lui et...
0: Tu auras des scrupules?
1: Exactement, oui, j'aurai certainement quelques scrupules. Bon, je vais peut-être en être esclave. On parlait de l'esclavage tout à l'heure, c'est peut-être ça.
0: Est-ce que tu crois que lui a l'impression qu'il est ton esclave, parfois?
1: Oui, peut-être. Parce que souvent, j'ai envie de faire des trucs qui ne lui plaisent pas, et puis, bon, il accepte quand même. Mais je suis partie quelques fois en vacances chez des amis, et puis, bon, le retour a été dur. J'aurais bien aimé rester plus longtemps.
0: Est-ce que tu aurais aimé que Alain soit avec toi?
1: Par moment, oui, mais pas toujours.
0: Tu avais besoin de te séparer de lui?
1: Oui.
0: Et lui, il a ces besoins-là? Pourquoi?
1: Mais il a beaucoup moins que moi. Oui. Alors que moi, j'ai besoin de m'évader, très souvent. Me sentir seule. Et ça, c'est peut-être dû au fait que il me considère un peu comme une irresponsable.
0: Irresponsable?
1: Oui, comme une irresponsable. Parce que chaque fois que je fais quelque chose, c'est contrôlé. Alors, j'ai pas l'impression d'être moi-même, tu vois. Bon, et puis pour tout, c'est plein de détails dans la vie qui sont comme ça. Je prends la voiture, il me recommande 1000 fois de faire attention, il me montre chaque fois où sont les... La manivelle, enfin tout ce qui. Alors que bon, si j'étais pas mariée, je prendrais ma voiture, je me débrouillerais. Bon, quelquefois, je m'aurais fait les frais, peut-être.
0: Oui. Quelle est la différence d'âge entre vous?
1: 4 ans.
0: Ah oui, c'est peu pourtant.
1: C'est pas énorme, oui.
0: Pour qu'il te considère comme.
1: Il me considère, oui, voilà, comme une mineure, oui. Comme quelqu'un à surveiller, qui est pas capable de se défendre.
0: Oui. Est-ce que tu as des amis avec qui tu peux discuter de ça à cœur ouvert?
1: Un ami, c'est quoi? C'est une personne à qui on confie tout, à qui on dit tout. Et souvent, on n'ose même pas s'avouer soi-même certaines choses. Enfin, pour moi, c'est comme ça. Il y a des trucs que je pense et puis que... qui m'effraient à moi-même. Une amie, c'est pas comme un objet matériel. On a besoin d'une table, on va en acheter une. Alors qu'une amie, bon, on a besoin de communiquer avec quelqu'un, mais c'est pas parce que bon, on sait qu'une autre personne est dans le même cas qu'on va forcément être amie.
0: Oui.
1: Bon, c'est tout un tas de sensibilités. Je pense que l'amitié, oui, peut être très constructif, mais l'amour. Mais ça dépend de quelle personne. Bon, si j'éprouvais le besoin de faire l'amour avec une femme, ça serait certainement constructif pour moi. Dans la mesure où je n'éprouve pas le besoin, ce n'est pas constructif. Et si je le faisais seulement parce qu'il faut le faire, ça serait certainement pas constructif non plus.
0: Oui, non.
1: Et de la morale, je m'en fous.
0: Ah oui, c'est ça que je voulais savoir.
1: Voilà. Ah oui, j'ai ça. Moi, les interdits, pour moi, ça n'existe pas.
0: Oui.
1: L'homosexualité, ça ne me ferait pas du tout.
0: Ouais.
1: Au contraire, je trouve que...
0: Et si on va plus loin?
1: Qu'on puisse aimer beaucoup de personnes à la fois et même vivre ensemble. Je pense que ça serait une bonne forme de la société. Avec disons qu'on est dans un monde effrayant et qui fait vraiment peur parce que bon, on nous impose certaines idées et puis il n'est pas permis de penser autrement. Enfin... Oui, c'est ça, en quelque sorte.
0: Oui, mais chacun peut déjà commencer individuellement.
1: Oui, bien sûr, mais au fond de

0: Chacun, je crois que c'est... Enfin, c'est un sentiment que tout le monde a. Enfin, c'est peut-être une naïveté de croire ça, parce que, bon, il y a peut-être des gens qui sont méchants naturellement, qui sont nés comme ça, mais... En fait, je pense pas. Tout vient de l'éducation, de la manière de vivre, des contraintes.
1: Quand tu entends le mot liberté, qu'est-ce que tu penses ? À quoi tu penses ?
0: Pour moi, la liberté, c'est la possibilité de choisir. Et c'est très difficile de choisir.
1: De choisir sa façon de vivre.
0: De tout choisir. De choisir ses amis, sa politique, ça, tout.
1: Alors, qu'est-ce que tu vas faire dans le proche avenir ?
0: Malheureusement, je crois que c'est triste, mais je n'ai pas tellement envie de changer quoi que ce soit parce que je me demande vraiment qu'est-ce que je pourrais changer. Disons que j'en suis encore là, quoi. À me demander ce que je pourrais vraiment changer en moi. Je sais qu'il y a beaucoup de choses qui ne vont pas bien. Mais... Bon, j'ai pensé faire de la photo, par exemple. Mais pour faire de la photo, au départ, bon, il faut un minimum d'argent, un minimum de connaissances. Bon, quand tu ne l'as pas, ça, tu ne le fais pas. Tu restes chez toi et puis tu regardes les autres faire. Par exemple, je voulais faire partie, enfin très vaguement, disons que j'avais pensé, du planning familial.
1: Oui.
0: Bon, et puis ça n'a pas tellement été possible matériellement, quoi, parce que j'habite à 50 bornes et... D'abord, j'avais pas toujours la voiture quand je voulais. Donc, pas de moyens de locomotion, puisqu'il n'y a même pas de car, il n'y a absolument rien.
1: Ah, il n'y a rien.
0: Enfin, il y a un car, mais il est deux fois par semaine seulement. Et puis, à des heures impossibles. Il faut se lever le matin à 5 heures et puis rentrer le soir à 7 heures.
1: Ah, oui.
0: Alors, pour une réunion par semaine au planning familial, j'allais pas me lever à 5 heures du matin et puis me coucher à 7 heures, me repartir chez moi à 7 heures du soir.
1: Oui.
0: C'était pas possible. Enfin, et puis j'avais contacté un groupe femmes aussi. Mmh. Bon, et là aussi, ça a été impossible. J'ai pas pu.
1: Oui.
0: Pas pu y aller. Matériellement, c'était impossible.
1: Est-ce que le micro te gêne ?
0: Ça va mieux.
1: Ça va mieux ?
0: Bon, il est là. On sait que ça va être. C'est enregistré, ça va être écouté, étudié, jugé. Alors qu'on parlerait sans micro, il est possible que ce soit plus libre et enfin, ça sorte mieux, quoi. On essaie de l'oublier un peu.
1: Bon, ben on peut arrêter là et puis on discute sans micro.

Hommage d'un rebelle à une rebelle que ce portrait musique de Chantal par Luc Ferrari, qui se définissait lui-même comme un clandestin au parcours particulièrement libre, toujours en quête de ce qu'il nomme l'exubérance de la tendresse, l'arc-en-ciel de douceur, les caresses de l'imagination, en opposition, et je cite là aussi, aux génies fanatiques qui continuent à lancer leur phallus vers le ciel, ou aux héros qui continuent à vite courir après les médailles du meilleur Cooper d'Orient 4. Fous, folles et rebelles se referment ainsi sur La Contemporaine et sur l'application Radio France. Merci de votre écoute, mais la création ne s'arrête jamais sur votre web radio.

0: La flûtiste Irmela Nolte dans le Rondo di Cena du compositeur Silvano Busotti, une œuvre de 1978 qui peut être jouée avec un danseur sur scène, mais qui peut, comme ici, être donnée dans une exécution purement instrumentale. Le sous-titre de cette partition d'atmosphère est le suivant, Ballet d'un Narcisse pour virtuose des quatre flûtes. Une composition scénique et concertante de cinq courts tableaux associés chacun à un type de flûte. Préparation du bain de Narcisse, flûte basse. Son corps est caressé par le regard de ceux qui le contemplent, flûte alto. La mise au bain, flûte piccolo. On le sèche, on le parfume, on le pare, flûte basse. Enfin, danse frénétique dans un habit de lumière, grande flûte. Né en 1931, Silvano Busotti nous a quittés en 2021.
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0: Par Introduzione all'oscuro, soit Introduction à l'obscurité, le compositeur Salvatore Chiarino entend Introduction à l'angoisse. Il nous demande, par le truchement de cette pièce pour 12 instruments, toutes de bruissements et de suspense, de bien vouloir imaginer une forme avec un enchaînement de tension et de repos dont on aurait enlevé les moments de repos. Une manière de demander à la musique de renverser les termes d'absence et de présence en les déplaçant vers ce qui est spectral. Ce que l'on ressent ne se perçoit pas, il ne reste presque qu'un mouvement aveugle et énigmatique d'accélération et de décélération, de pulsation périodique, un climat d'angoisse dont la motivation psychologique externe est inaccessible à nos sens. »

Introduzione all'oscuro de Salvatore Chiarino, pièce pour 12 instruments interprétée par le Contempo Ensemble dirigé par Mauro Ceccanti. Cette œuvre, dédiée à Riccardo Chailly, fut créée le 29 juin 1981 à Londres par le London Sinfonietta dirigé par Oliver Knussen. Notons que le compositeur avait alors 34 ans. Écoutons à présent, toujours sur la contemporaine et France Musique, ces Sei Quartetti Brevi, six quatuors brefs pour cordes, dont le second fut créé en 1968 par le Quartetto Nuova Musica et les cinq autres en 1992 par le quatuor Arditi. Enregistrés par ces mêmes Arditi en 1993, ces six pièces frappent immédiatement par leur couleur. Très attiré par le timbre, Chiarino a beaucoup écrit pour les cordes. Son effort s'est orienté vers la création d'un monde sonore inouï. Dans cette œuvre, les différentes techniques de jeu plus ou moins inventées par lui, que ce soit les notes effleurées, les cordes frottées longitudinalement avec le bois ou le crin, voire les balayages divers et variés, créent une sonorité étrange et, pourrait-on dire, immatérielle. C'est une remarque de Dominique Druen. Comme le compositeur exploite uniquement les aigus, la hiérarchie traditionnelle du quatuor à cordes est totalement brisée. Il est impossible de faire la différence entre le violoncelle et les violons, par exemple. La musique procède par impact, éblouissement, irisation, ou bien elle adopte, comme dans le dernier quatuor, les contours du souffle humain.

0: La Malinconia refermait les six quatuors brefs de Salvatore Chiarino, interprété par le Quatuor Arditi, qui, on l'entend, se régale de ces merveilleux jeux de timbres proposés par l'Italien.
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0: Le regretté Silvano Bussotti, mort en septembre 2021, à quasiment 90 ans, avait tout de l'homme orchestre, ou plutôt tout de l'artiste multiple. Musicien, compositeur, pianiste, peintre, écrivain, cinéaste, acteur, dessinateur, scénographe, metteur en scène, auteur de décors et costumes pour le théâtre et l'opéra, l'homme possédait une polyvalence assez rare. Sur le disque monographique de Martin Jost, paru en 1998 chez Mode Records, on trouve un panel d'œuvres allant de Pour clavier, longue pièce composée en 1961, à Bartók Buzoni, caprice des 34 microcosmos, pièce de 1995, en passant par Musica per Amici, œuvre composée entre 1957 et 1971. Le lien reste cette sacro-sainte liberté créatrice dont Bussotti s'est toujours drapé, refusant à quelque époque que ce soit les diktats d'aucune forme. Figure sur ce disque une jolie pièce faisant référence à Rossini, du moins par son titre. Elle s'intitule Sonatina Gioacchina et elle est dédiée à l'interprète Martin Jost.

0: Martin Jost nous interprétait la Sonatina Gioacchina de Silvano Busotti, une pièce qui lui fut dédiée par le compositeur. Continuons, tel le postier, à admirer les cartes postales que nous distribuons, en l'occurrence durant ces 3 heures sur la contemporaine, des cartes postales d'Italie, vous l'aurez compris. Ivan Fedele est né le 6 mai 1953 dans le Talon de la Botte, en la ville de Lecce. Cette ville dépouille est hautement réputée pour son patrimoine artistique. L'architecture baroque y est très présente et a la particularité d'être faite de la pierre calcaire locale appelée pierre de Lecce. Pour cette raison et bien d'autres, la ville de Lecce a reçu des surnoms flatteurs tels que la Florence baroque, la Florence du Sud ou bien encore l'Athènes dépouille. La Grèce évoquée ici a quelque chose à voir dans l'œuvre que nous allons écouter. Il s'agit d'En Arche, translittération italienne du grec primitif utilisé par Jean, l'apôtre préféré de Jésus, dans son évangile. En Arche a été composé par Fedele en 2008 pour voix de soprano, violon et orchestre. Nous parlions de liberté artistique pour le Florentin Busotti. Eh bien, l'originaire de la Florence du Sud n'a rien à lui envier sur ce terrain.
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0: À l'écoute d'En Arche, œuvre d'Ivan Fedele pour soprano, violon et orchestre, il n'y a aucun risque à redire que le compositeur italien est un très subtil orchestrateur, un amoureux du timbre, un amoureux des timbres. Les interprètes étaient le violoniste Francesco D'Orazio, la soprano Corinna Moligni et l'orchestre symphonique de la RAI, dirigé par Marco Angius.
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0: Restons avec Ivan Fedele. Si l'homme est un amoureux des timbres, il n'en est pas moins un amoureux transi de la percussion. Ainsi compose-t-il en 2016 Duals, 5 duels pour percussion et piano à l'intention du duo formé par le percussionniste Cimone Beneventi et le pianiste Andrea Rebaudengo, qu'il enregistre dans la foulée et en première mondiale pour le label Stradivarius. Le titre de l'œuvre donne son nom à l'album, album qui comporte également des œuvres d'Apergis et d'Oana. Les talents d'orchestrateur de Fedele font tout autant merveille ici que dans l'œuvre que nous venons d'écouter. Les multiples percussions utilisées, steel drum, bol tibétain, cymbales, gong chinois, cloche plate, vibraphone, glockenspiel, ne s'engagent pas tant dans des duels avec les sonorités multiples du piano, mais forment plutôt d'irrésistibles et savoureuses alchimies sonores assez inouïes. Ivan Fedele, l'orfèvre, que dis-je, le dentelier des Pouilles, a encore frappé.

0: Merveille que Duals, cette œuvre en cinq parties pour percussions et piano d'Ivan Fedele. Les dédicataires nous la donnaient à entendre dans toute sa lumineuse conception. Je redis leur nom, le pianiste Andrea Rebaudengo et le percussionniste Cimone Beneventi.
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0: Point de carte postale d'Italie sans Luciano Berio. En 1974, l'homme compose pour les King's Singers ses Cries of London, des cris de Londres qui évoquent les cris de Paris de Jeannequin. Cette œuvre est donc composée pour six voix, l'effectif des King's Singers. Deux ans plus tard, il en fait une refonte pour huit voix cette fois-ci, soit deux sopranos, deux contraltos, deux ténors et deux basses, et garde le même titre. Dans cette nouvelle version, nous dit Berio, les cris de Londres sont devenus un cycle court de sept pièces, chantées, au caractère populaire, dans laquelle un morceau simple alterne, avec régularité, avec une pièce musicalement plus complexe. Plaisir des voix, plaisir enfantin des onomatopées et des mots, le texte est essentiellement un choix libre des phrases bien connues des vendeurs du vieux Londres. Nous écoutons l'ensemble vocal Swingle 2, autrement connu sous le nom de Swingle Singers.

0: les Swingle Two dans les Cries of London de Berlioz dans la version pour 8 voix de 1976. Cette version reste encore la plus pop, peut-être la plus idoine, notamment grâce à la qualité de l'anglais ici chanté. Ceci même si depuis des ensembles tels les Cris de Paris de Geoffroy Jourdain ou bien encore le chœur des solistes norvégiens de Grete Pedersen ont livré de bien belles versions également.
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0: Berlioz encore sur la contemporaine avec une de ses ultimes œuvres. Elle date de l'an 2000, c'est son solo pour trombone et orchestre. Le génial tromboniste solo de l'Orchestre Royal du Concertgebouw, Jürgen van Rijen, et l'orchestre que je viens de citer, dirigé par Ed Spaniard, en ont laissé une bien belle version, captée en concert en 2004 et éditée une première fois par le label autoproduit de l'orchestre, RCO Live, dans sa collection consacrée à la musique contemporaine, Horizon. L'enregistrement étant devenu difficilement trouvable, Robert von Bach le réédite sur son label Bis Records. L'œuvre est présente aux côtés de partitions de Theo Verbi et James Macmillan, elles aussi reprises dans le fond RCO Live. L'œuvre de Berlioz porte bien son titre. Effectivement, trombone et orchestre déploient un solo qui leur est personnel sans jamais vraiment se rencontrer. C'est en outre une œuvre extrêmement virtuose pour le trombone. Un véritable périple pour l'instrumentiste.

0: solo pour trombone et orchestre de Luciano Berio sur la Contemporaine et France Musique. L'Orchestre Royal du Concertgebouw était dirigé par Ed Spaniard. Lors d'un concert donné en décembre 2004, le soliste était le trombone solo de la phalange amstelodamoise Jürgen van Rien.
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0: Nous parcourons encore nos cartes postales d'Italie avec cette fois-ci Giacinto Celsi. L'illustre italien, c'est intéressant de le noter, était le contemporain du cinéaste Luchino Visconti, avec lequel il partageait le fait d'être issu de la noblesse italienne. Le compositeur reçut une éducation qu'il qualifiait lui-même de médiévale. Retrouvons l'album From Italy du Quatuor Arditi, sur lequel nous avons déjà picoré tout à l'heure en écoutant les 6 quatuors brefs de Salvatore Chiarino. Les Arditi ont choisi pour ce disque le 4e quatuor à cordes de Celsi, datant de 1964. Avec cette œuvre, l'auditeur est confronté à une expérience singulière sur le temps qui lui paraît ou bien plus court ou bien plus long que le temps mesuré indiqué sur la partition. Une œuvre brève qui nous fait néanmoins expérimenter le fruit des épopées orientales de l'aristocrate italien.

le quatrième quatuor à cordes de Chelsea, interprété par le quatuor Arditi. Œuvre admirable, trame fluctuante évoluant inexorablement vers les registres aigus, mais dont la conduite obéit plus à des principes liés au métabolisme.

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1: La Hongrie est un petit pays, mais avec une histoire culturelle et musicale énorme. Son passé riche et glorieux paraît aujourd'hui loin, très loin, et malgré la réalité un peu différente, c'est ce regard que Peter Utvös adopte dans sa pièce « Ima, la prière ». Fasciné par des traits de nos cultures englouties et oubliées, il écrit cette suite en direct de son Atlantis en 2002, s'appuyant sur le chant syllabique du poème Gebet, la prière de Gerhard Rühm, et sur des extraits de Silent Music de Sándor Vörös, qui lui raconte le mythe de la création dans un langage inventé. De texture orchestrale translucide émerge petit à petit l'œuvre elle-même et nous raconte l'histoire d'une catastrophe passée et presque oubliée, mais qui reste dans les bribes de la mémoire. La peur de la perdition du monde ancien nous hante encore et encore, un rituel musical, je vous le dis. Et puis György Kurtág se désole lui aussi, mais c'est pour avoir perdu un ami, le musicien hongrois András Mihály. Une grande perte, certes, mais ce dernier nous a laissé quelques œuvres de sa plume et d'autres qu'il a dirigées. Ces trois mouvements pour orchestre de chambre, écrits en 1968 et enregistrés à Darmstadt la même année, témoignent une opposition du compositeur à la rationalisation de la musique contemporaine, un courant apparu dans la première moitié des années 60 du XXe siècle.

András Mihály a dirigé les musiciens de l'ensemble de chambre de Budapest dans ses trois mouvements pour cette formation, dans une capture réalisée au Festival de la musique contemporaine à Darmstadt en 1968. Précédemment, le quatuor Rosamond a interprété une pièce à son hommage écrite par György Kurtág. Et

Contrairement aux attentes de l'auditeur, le paysage avec des morts est animé dès son départ et quelques moments de calme ne sont que relatifs et ils précèdent une éruption suivante. Il y a visiblement un drame qui se déroule devant nos oreilles. Par contre, György Ligeti nous présente un éventail d'atmosphères nettement plus large. Son cycle de 7 mélodies intitulées « Sifflets, tambours et violons roseaux » pioche dans des courtes poèmes de Sándor Vörös, un poète virtuose de la langue hongroise.

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0: c'était le concertino Aveirense di Ivan Sighetti, une pièce électroacoustique réalisée en 2002 dans le studio de l'Université d'Aveiro en Portugal. Le concertino a donc été composé en voyage, inspiré par des sons de la nature avec de la voix humaine en contrepoint, parfois chuchotée ou parlée. C'est un univers très personnel, construit par des sections multiples, stratifiées ou pas, avec des apparitions de procédés traditionnels de composition. Avant, c'était le paysage avec des morts d'András Szólóssy avec Peter Frankl au piano et sifflet, tambour et violon roseau pour une joyeuse bande de musiciens de György Ligeti.
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0: Les instruments traditionnels occupent une place entière dans la musique contemporaine. Ce serait donc vraiment étonnant de ne pas entendre le cymbalum dans les compositions actuelles ou celles du XXe siècle. Voici la minimal music à la hongroise avec une partition volontairement incomplète et qui laisse la réalisation à la discrétion de l'interprète, pour une grande partie au moins. Les séries de notes sont tout de même accompagnées par une espèce de guide de l'utilisateur avec des conseils à suivre ou pas. De toute façon, la fin manque à la pièce, ce qui peut être volontaire, mais elle s'arrête soudainement, bref, elle disparaît d'un coup. Elle est suivie par la première sonate pour violon et piano de József Sopronyi, une structure plus conventionnelle. Elle date de 1974, l'année où Sopronyi est devenu le professeur de l'Université de Budapest.

0: C'était la pavane de Zoltán Jénei, la dernière pièce de son album « Vohin » ou en français. La pièce est basée sur un rêve dans lequel le musicien s'est rappelé de deux séries de notes tirées d'une composition préalable. Et oui, on fait des fois des rêves bizarres. Et ces deux séries sont devenues la base de cette pavane aux textures douces et palpitantes à la fois qu'on a écoutée dans l'interprétation de l'orchestre symphonique Emer, dirigé par Zoltán Kocsis.
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0: Ce n'est pas pour rien qu'on considère András Solosi comme le compositeur hongrois le plus important de la période post-bartokienne. D'où probablement ce titre du troisième concerto pour orchestre pour 16 cordes datant de l'année 1970. Sa musicalité sincère a gagné l'estime des professionnels et du public aussi. Son introspection et son lyrisme accompagnent le processus musical qui avance au moyen des haltes soudaines et des surprises timbrales. Le versus numéro 2 pour flûte de László Vidovsky, une pièce qui suit, est une autre histoire. Composé dans le style post-weberien qui émerge en Europe dans les années 50 du XXe siècle et depuis la bonne ville de Darmstadt a gagné du territoire, en Hongrie, on pouvait l'entendre beaucoup plus tard et surtout dans les œuvres des compositeurs regroupés autour du studio de la musique nouvelle à Budapest.

0: Encore un peu de tradition hongroise dans cette dernière pièce écrite par Adam Kondor, le musicien qui a consacré la majeure partie de son travail au cimbalum. Le cycle de 8 duos de ce magnifique instrument et de l'alto a été conçu en 1998. La brièveté de ses mouvements nous rappelle le style de György Kurtág, mais avec un décalage de 30 ans. Le jeu séduisant de cacher-trouver ne se contente pas d'évoquer aussi simplement le folklore du pays, mais de manière plus éloignée, il évoque plutôt des adaptations de ce type de référence musicale.
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0: Dans une autre vie, Sándor Balázs a été mécanicien ajusteur. Séduit par la musique, il a commencé ses études tardivement à l'âge de 17 ans. La légende qu'on va écouter tout de suite a été composée en 1967, 2 années avant le Requiem pour Lajos Kaszák qui lui a ouvert le chemin vers la scène internationale. La légende, d'après la légende de Hamelin et sur le texte de Jenő Dzida, est portée vers l'intimisme, d'où le choix du compositeur de concevoir l'œuvre pour le chœur mixte. Et c'est une autre œuvre vocale qui va suivre juste après, le Miserere pour 6 voix d'András Szólóssy, commandé par King's Singers, et qui est entièrement basé sur les techniques du contrepoint. Quelque part entre le Moyen-Âge et la modernité, le Miserere de Szólóssy ne manque pas livrer son message principal.

0: Mundus Canis, soit un monde de chiens, de l'américain George Crumb. 5 humoresques pour guitare et percussion, successivement Tammy, Fritzy, Idle, Emma Jean et Yoda, autant de chiens portraitisés en 1998 avec David Starobin à la guitare et Crumb lui-même à la percussion. Crumb, récipiendaire du prix Pulitzer en musique, cru 1968 pour sa page orchestrale Echoes of Time and the River, a fait œuvre de création durant trois quarts de siècle, du mi-temps des années 40 lors de sa jeune adolescence jusqu'au début des années 2020. Une longue vie le lui a permis, puisque notre homme, né à Charleston, en Virginie-Occidentale, en 1929, est mort en février 2022 à Media, en Pennsylvanie. Ses premières partitions datent ainsi de la première moitié des années 40 et ses derniers opus du début des années 2020.
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0: Ainsi en va-t-il de son second livre de métamorphose, soit 10 nouvelles pièces pour piano amplifié, composées entre 2018 et 2020. Ces pièces de fantaisie d'une écriture formidablement épurée, toujours inventive, régulièrement surprenante, pouvant évoquer un certain cousinage avec les livres de préludes de Debussy, renvoient au tableau d'une exposition de Moussorgsky, puisque ce sont autant de regards portés par le compositeur sur diverses toiles de peintres célèbres. Nous entendrons sous les doigts du pianiste américain d'ascendance européenne Marc-Antonio Barone des tableaux de Paul Klee, Andrew Wyatt, Simon Dinnerstein, Gustav Klimt, Paul Gauguin, Pablo Picasso, Georgia O'Keeffe, Marc Chagall et Vincent Van Gogh, parmi lesquels Guernica, que l'on reconnaît dès les premiers sons, Les Pâques ou bien encore La Nuit étoilée. Le fameux piano amplifié est un piano orchestre qui nous fait percevoir autrement des œuvres que l'on croyait connaître grâce au mystérieux processus de la transformation de la vue en son. Il s'agit ici du premier enregistrement mondial réunissant les deux livres. Le livre 2 que nous écoutons a été enregistré en juin 2021 sous l'égide du compositeur qui s'est éteint quelques mois plus tard après la dernière session.

0: La nuit étoilée de Vincent Van Gogh, vue par George Crumb, interprétation de Marc-Antonio Barone, pianiste né en 1962. Nous écoutions les 10 pièces du livre 2 des Métamorphoses de Crumb, son dernier ouvrage enregistré en sa présence peu de temps avant sa mort, survenue le 6 février 2022. Il était âgé de 92 ans.
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0: Restons dans l'univers de George Crumb, ou plutôt ses univers, et filons vers le milieu du XXe siècle. Achevé à Berlin en octobre 1955 et créé le 15 mars 1957 par Camilla Dapman, la sonate pour violoncelle remonte à l'époque où George Crumb était étudiant. Cette partition qui regarde vers le passé pour mieux aller vers l'inouï au sens premier du terme mérite hautement sa place dans la littérature pour violoncelle seule, surtout dans l'interprétation qu'en a laissée Emmanuel Bertrand en juillet 1999 à la maison de la radio pour le label Harmonia Mundi. Trois mouvements la composent, Fantasy, Thème pastoral avec variations et enfin Toccata. 65 ans avant les Métamorphoses que nous venons d'écouter, Crumb traitait déjà le violoncelle comme il traitera le piano, en repoussant avec une grande inventivité et une vraie finesse d'écriture les possibilités de l'instrument.

0: Emmanuel Bertrand dans la sonate pour violoncelle seul de l'américain George Crumb.
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0: Nous faisons place à un contemporain et compatriote de Crumb, il s'agit de Morton Feldman. Nous allons écouter le quatrième des quatre CD nécessaires pour la diffusion d'une de ses œuvres longue durée. Feldman était coutumier du fait. Il s'agit de For Philip Guston, partition de plus de 4h30 dédiée au peintre du titre, composée au début des années 80. Philip Guston, pseudonyme de Philip Goldstein, est né en 1913 à Montréal de parents juifs ukrainiens originaires d'Odessa. En 1919, la famille part pour la Californie, mais le destin de Guston se forgera à New York, où il fondera dès les années 40 avec son ami Jackson Pollock, qu'il connaissait depuis 1927, ce qui deviendra durant les années 50 et 60 ce que la critique d'art désignera comme l'école de New York. Les autres membres éminents en sont Wilhelm de Kooning, Mark Rothko, Franz Klein, Barnett Newman et David Smith. Cette nouvelle peinture, dont le courant s'appelle expressionnisme abstrait, plut d'emblée à Morton Feldman et influença sa propre créativité. Dès 1962, celui-ci écrivait « La nouvelle peinture me rendait désireux d'un monde sonore plus direct, concret et immédiat que tout ce qui avait existé dans le passé ». Des toiles de Philip Guston, nous dit avec acuité Bertrand Bolognesi, que je cite ici, Feldman apprécie alors le statisme contrarié, l'expressionnisme coagulé, pourrait-on dire, dont il s'inspire dans sa musique. Fin de citation. Rajoutons que l'acte créateur de Guston, tout comme celui de Feldman, est éminemment politique. Il s'insurge contre l'ordre établi. En ce qui concerne le compositeur, il n'est pas difficile de comprendre qu'il s'affranchit ici joyeusement de l'emprise d'un Boulez ou d'un Stockhausen sur l'esthétique ou les institutions musicales de son époque. Voici donc la dernière heure, voire un peu plus, de For Philip Guston, trio pour flûte, percussions et piano, musique foncièrement hypnotique, composée par Feldman en hommage à l'amitié et l'admiration qu'il portait au peintre. Son langage confine à un art patient que le compositeur aimait à comparer au tissage des tentures et tapis du Moyen-Orient.

0: Les deux derniers mouvements de For Philip Guston, œuvre fleuve de Morton Feldman sur la contemporaine, dédiée au peintre américain dont elle porte le nom. Cette partition pour flûte, percussions et piano, datée de 1983, était ici interprétée par Julia Breuer au piccolo, à la flûte traversière et à la flûte à bec basse, Matthias Engler au glockenspiel, au vibraphone, aux cloches et à la marimba, et Elmar Schrammel au piano et au celesta. Une gravure réalisée au studio Medien Production de Karlsruhe en 2007 pour le label Vergo. Pour rappel, nous n'en écoutions qu'un extrait, plus d'une heure tout de même, mais qu'un extrait malgré tout. La partition, pas la plus longue de Feldman, dure plus de 4h30 et tient sur 4 CD.
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0: Retrouvons George Crumb pour un de ses chefs-d'œuvre composés en 1977. C'est une parabole pour soprano, chœur d'enfant antiphonal, chœur parlé d'homme avec cloche et grand orchestre. La commande provient de la Fondation Ford pour l'Orchestre Philharmonique de New York et Pierre Boulez. L'œuvre se découpe en 7 mouvements, successivement introduction marquée desolato, vox clamans in deserto, ascensus potestatum tenebrarum, musica apocalyptica, Seven Trumpets of the Apocalypse, Adventus Puero Reum Luminis, Hymnus Pro Novo Tempore. Crumb a adapté librement des textes latins du XIIIe siècle. Pour la partie de soprano, il s'est appuyé sur l'Évangile selon Saint Jean, chapitre 12, verset 36. Nous écoutons l'enregistrement réalisé en 1999 pour Bridge Records, réunissant la soprano Suzanne Narutsky, le tromboniste Joseph Alessi, le compositeur lui-même et Paul Chesarczyk aux cloches, ainsi que le chœur et l'orchestre philharmonique de Varsovie placé sous la direction de Thomas Conlin. C'est la partition à effectif le plus important de Crumb. Enfin, alors que nous venons d'écouter et de goûter aux divines longueurs des œuvres de Morton Feldman, il est intéressant de noter que Starchild, Enfant étoile en français, est l'œuvre de plus longue durée composée par Crumb. Elle dure 35 minutes.

0: Sur la contemporaine, nous écoutions Starchild, enfant étoile de George Crumb pour soprano, chœur d'enfant antiphonal, chœur parlé d'homme avec cloche et grand orchestre. Une partition de 1977 enregistrée en 1999 avec la soprano Suzanne Narutsky, le tromboniste Joseph Alessi, Paul Czesarczyk et le compositeur aux cloches, le chœur et l'orchestre philharmonique de Varsovie au grand complet, dirigé par Thomas Conlin. Cet enregistrement fut très justement récompensé lors de la 43e remise annuelle des Grammy Awards dans la catégorie meilleure composition classique contemporaine. C'était en l'an 2000.
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0: Sur La Contemporaine, poursuivons et concluons notre Crumbinoscope en musique.

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